Oh, un vieux dinosaure. Attention à mon père, parce qu'il est armé jusqu'aux dents de... slip. D'un tas de slip. Wow. Je dirais 15 plus ou moins. 15 magnifiques slips, ouais. Et pas de ceux qu'on voit dans les magazines. Des bons vieux slips kangourous des surplus de l'armée. Exactement le genre de sous-vêtements qu'il faut porter pour dire aux dinosaures de pas vous chercher des poux sur la tête.

0: Messieurs, les armes que vous avez entre les mains sont des lasers de toute dernière génération. Ils tirent des balles de nitrogène liquide. Le froid dissout n'importe quel corps en moins de 120 secondes.
1: Oh, attendez une minute. On va essayer de tuer un dinosaure avec de la glace ?
2: Oh, qu'y a-t-il maintenant ? Vous butez les dinosaures et vous avez peur du sang. Vous ne voyez pas à quel point ce que vous faites est dangereux ?
3: Les dinosaures vivent leurs derniers jours sur Terre. Dans 24 heures, leur extinction commencera.
4: Si on pouvait remonter le temps et survoler la Terre à cette époque, on verrait des dinosaures sur des kilomètres et des kilomètres.
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1: Si vous remontez plus loin encore dans le temps, vous pourrez imaginer les débuts de l'âge des dinosaures.

0: Les dinosaures résistent mieux à la sécheresse que d'autres reptiles. Ils savent économiser l'eau de leur corps.
1: Les dinosaures sont de gros animaux, ils ont donc de grandes dents et des grosses couilles.

0: Sie.
1: Madrid. Oui, so Madrid.
0: Oui.
1: Ça vaut le détour.
0: Je veux être un jour. Créole aux faux oracrètes.
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1: King, cette chanson est fantastique. Oh, bravo.
0: Merci. Merci beaucoup.
2: King, si je peux me permettre, un talent et une crêpe comme les vôtres ne devraient pas être cachés.
3: Tout le monde croit que les dinosaures ont disparu. Et si ce n'était pas vrai?
4: On dirait qu'ils sont planqués.

0: La Terre au temps des dinosaures. Ces majestueux animaux règnent en maître sur la planète depuis 165 millions d'années. Mais un tueur venu de l'espace menace la survie de tous les habitants du globe.
1: Il y a des dinosaures, viens voir.
2: Encore plus grand que je croyais.
1: Des dinosaures.
3: Voyons, Sacha, ce ne sont pas des dinosaures, ce sont des robots.
2: J'aimerais tant voir de vrais dinosaures.
4: Moi aussi, je veux voir un vrai dinosaure.
5: S'il vous plaît, être vrai.
6: Des dinosaures, là.
5: Des dinosaures.
3: C'est dommage, ce serait bien si c'était des vrais.
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0: Son cerveau est dans la queue, mais quand même il est très nerveux.
1: Le tyrannosaure Rex.

0: la belle Betty. Betty, Betty, c'est un drôle de nom. J'ai volé. Non, t'es tombé. Bonjour, Cocombi. Tu savais pas voler? Alors comment tu t'es retrouvé là-haut? Mais tu es un volant, pas un tombant.
1: Dur de voler.
0: Oh, ça.

cinq dinosaures affamés s'élancèrent donc vers la grande vallée. On n'avait jamais vu un troupeau comme celui-là. Un long cou, une trois cornes, une grande bouche, un volant, un queue à pointe, tous ensemble. Et ils savaient bien que s'ils perdaient leur chemin, ils mourraient de faim. Où se retrouveraient

0: dirait qu'il veut nous montrer quelque chose.
1: C'est alors que Denver leur tendit un morceau de la coquille de son œuf. Cette coquille avait des pouvoirs magiques. Lorsque les garçons posèrent leurs mains dessus, la coquille se mit à remuer et à trembler. Ils furent transportés dans un retour mystique à des millions d'années de là, jusqu'à l'époque où vivaient les dinosaures. Tout d'abord, Denver montra aux garçons le brachiosaure. C'était le plus grand des dinosaures. Il pesait 80 tonnes. Puis vint le stégosaure. Bien que son poids dépassât les 7 tonnes, son cerveau n'était pas plus gros qu'une noix. Puis ils découvrirent le plus gros des dinosaures carnivores, le Tyrannosaure Rex, ce qui veut dire le roi des lézards tyrans.
0: Incroyable !
1: Les garçons suivaient

0: Vous saviez que ce goudron a des propriétés très particulières? Il a conservé les os de tous ces animaux pendant des millions d'années.
1: Incroyable! Ça doit être drôlement chouette comme métier archéologue, tu penses pas?

0: C'est un tranchant.
1: On va s'en débarrasser une bonne fois pour toutes.
0: Qu'est-ce qu'on fait?
1: Écoutez, on va l'attirer tout au fond de l'étang. Il peut pas nager avec ses bras rachitiques.